0: camarade. Ça va?
1: Ça va.
0: Ah. Est-ce que tu bois beaucoup?
1: Oui. Moi, je bois. Tic-tac.
0: Ah, ça. Ah, ben ça, c'est pas grave. Seulement, est-ce que tu comprends français?
1: Ah, moi, je comprends français.
0: Ah, mais c'est rien. Eh bien, tout ça, c'est rien. On va aller boire un pot, hein. Ah, c'est pas bien grave. C'est pas grave. Tu bois beaucoup?